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1: Nous sommes le 29 mai et nous fêtons les MR. 1860, naissance d'Isaac Manuel Francisco Albinizi y Pasquale, dit... Isaac Albinizi, pianiste et compositeur espagnol. 1923, naissance de Bernard Clavel, écrivain français.
2: Pour le moment, il remontait le fleuve, comme il l'avait toujours remonté. Et il remonterait jusqu'au bout, quoi qu'il arrive.
1: 1942, en France, le port de l'étoile jaune est obligatoire pour les juifs de plus de 6 ans.
3: On décide de rentrer dans le square. Le gardien m'arrête et me dit « Est-ce que tu sais lire ?» Ben, je dis « Oui, j'ai 8 ans, bien sûr que je sais lire. » Regarde ce qu'il y a écrit. Et il y avait écrit « Interdit aux juifs et aux chiens ».
1: Habitante en zone occupée. 1945, naissance de Catherine Baudet, dite Lara. À Poissy, auteur, compositrice, interprète, arrangeuse et productrice musicale française. 1953, naissance de Danny Elfman. Compositeur américain de musique de film. 1955, naissance de Michael Joseph Porcaro, dit Mike Porcaro à Hartford, aux États-Unis.

0: bassiste de rock américain, ancien membre du groupe Toto. 1956, naissance de LaToya Jackson. Chanteuse et actrice américaine. 1959, naissance de Mel Gaynor, musicien britannique et ancien batteur du groupe Simple Minds. They will return here when the Belfast child sings again. 1982, décès de Rosemary Magdalena Halbach, dite Romy Schneider.
1: Alain représente une honte pour tout le monde, une honte qu'on traîne depuis 30 ans. Imaginez Paris ou toute autre ville coupée en deux.
0: Actrice germano-française. 1987, George Michael sur la chanson. En 1997, Jeff Buckley se noie alors qu'il nageait avec un ami au large de Mud Island à Memphis dans un bras du fleuve Mississippi. En 2005, la France dit non à 54,87% lors du référendum sur le traité constitutionnel européen. 2010, décès de Dennis Hopper. Acteur, réalisateur, poète, peintre et photographe américain. Dragon, vos idées sont plus claires, vous allez pouvoir agir pour vos nouveaux projets. Pour la carotte, le lapin est la parfaite incarnation du mal. Robert Sheckley.
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3: Maurice, oui, Maurice, il envoie chier les gens. Comment ça, Maurice, il envoie chier les gens? Franchement, je ne sais pas, Nicolas, depuis combien de temps tu connais l'émission, mais il fut un temps. Tu en aurais dit un quart du dixième de ce que tu dis, tu prenais la porte illico presto. Donc c'est tout ce que je voulais te dire. Mesure tes propos.
2: D'accord.
3: Moi, ceci m'est très désagréable. Et je ne suis pas le seul. J'ai le privilège de pouvoir intervenir et de te le dire. Entends-le pour dire, c'est du français.
0: Oui, mais ça c'était avant. Ce soir, personne ne sait ce qu'il va se passer.
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0: Maintenant, nous sommes ensemble dans Maurice c'est la nuit.
4: Salut les francophones, je m'appelle Maurice, je suis ton meilleur ami et je suis venu passer à cette cinquième et dernière soirée en direct de la semaine en ta compagnie. J'espère que ton moral va bien, que tu as profité de la chaleur. Je te rappelle que mardi, il fera 20 degrés à Paris, donc j'imagine la houtaise, ça va cailler aussi. Donc prépare-toi, il faut ressortir les pulls, les machins, les imperméables, on va avoir de la pluie, enfin bon, la vraie vie quoi. Viens participer à cette émission qui te permettra de rencontrer des gens que tu ne connais pas et je te recommande de ne pas les contacter en dehors des heures d'émission parce que les gens sont toujours plus beaux lorsqu'ils sont à la radio. Viens participer à l'écrit en direct avec celles et ceux qui sont connectés. Tu vas sur notre site internet mauriceradiolibre.com, tu cliques sur chat, tu renseignes ton prénom, ton âge et ta ville d'appel et tu vas pouvoir causer avec Christine, avec Moïse ou avec Will pour ne citer que cela. Sinon, tu peux m'envoyer un email dans ma boîte maurice@mauriceradiolibre.com ou encore venir discuter en utilisant le logiciel gratuit de Microsoft Teams. Tu télécharges l'application, une fois que c'est fait, tu cherches maurice.usa, maurice maurice.usa, sans espace et tout en minuscules. Une fois que tu as trouvé, tu fais sonner un petit peu, tu t'assures que tu peux être rappelé. Ah, bien entendu. Et tu vas voir, quelques secondes après, c'est moi qui t'appelle.

0: Mais voilà, tu vois, une vie pépère, puis voilà, puis si ça arrive, ça arrive, c'est pas la fin du monde.
1: Une vie pépère, c'est une vie dans laquelle il se passe rien, c'est ça?
0: Non, pépère, je veux dire, dans le sein, dans le relationnel. Tu vois, dans le relationnel, dans tout, on est pépère. Hein. Tu vois, on est des gens.
2: Alors, Régis, il est pépère.
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4: Bon, je te souhaite une bonne soirée en ma compagnie, tu verras, je suis super sympa, c'est vrai, hein. C'est un mec hyper sympa, ouais. T'as même pas laissé parler Maurice. Ah, je sais pas ce que c'est. Qu'est-ce qu'elle a, Christine? Bon, je t'ai relevé quelques informations dont tu as peut-être déjà entendu parler. La première majeure, la plus importante, un drone russe frappe la Roumanie. L'ONU alerte sur une escalade. Voilà. Donc les Russes ont envoyé un drone qui a explosé ou qui a fait exploser sa charge sur un immeuble d'habitation en Roumanie. Donc ça a fait un cratère, quoi, truc. Apparemment, les gens qui habitaient en haut, là, ils ont été blessés. Et la défense de l'ONU et de l'Europe, c'est de nous alerter sur une escalade. Voilà. Voilà où on en est, nous. Voilà. Tu vois le truc, on n'est pas vraiment, je veux dire, les autres font ce qu'ils veulent, quoi. Tu comprends pourquoi tous les dingos de la création viennent chez nous, tu comprends pourquoi les Russes, les Américains, quand ils ont envie, les Israéliens, quand ils ont envie de faire la guerre, ils nous demandent pas notre avis, ce qu'on pense, je sais pas quoi, parce que lorsque... l'Union européenne tente d'afficher une position commune, les Russes, ils nous bombardent, quoi. Ils savent qu'ils ne risquent rien. Et parce que notre réaction, c'est de dire, d'alerter. Tu sais, quand c'est directement la France, on condamne, et quand c'est l'Europe, on alerte. Voilà. Mais en tout cas, il ne se passe en rien. C'est très raciste de dire que en Roumanie les immeubles sont des cabanes en tôle. En Roumanie, il y a des immeubles de très bonne qualité. Les gens qui habitent en Roumanie méritent autant le respect que toi. Je réponds à quelqu'un qui écrit des âneries en pensant qu'il est drôle sur le chat. On a un problème de poubelle. On a un problème planétaire de poubelle. Tu vois, planétaire de poubelle. Il y a effectivement les points noirs de la saleté à Paris, les poubelles éventrées, les encombrants, machin truc, je sais pas quoi. Que si tu vas aux États-Unis, c'est pareil. Tu marches au milieu des containers à poubelles, ça sent le caca. Chez nous, c'est dans toutes les villes, c'est la même chose. Parce qu'on a un problème de déchets, de poubelles. Si tu vas te balader dans Paris, même dans les beaux quartiers, tu slalomes entre les poubelles vertes à certaines heures. Ça va pas. Alors, on est à l'heure de l'intelligence artificielle, de la conquête spatiale, etc. Il y a effectivement des salopards, des porcs qui abandonnent leurs ordures au coin de la rue. Mais ça veut quand même dire qu'il y a un problème. Pourquoi est-ce que on a autant de déchets? Qu'est-ce qu'on peut faire, je veux dire? Parce que c'est très bien. Bon, alors on demande aux agents de multiplier les passages, et même quand ils multiplient les passages, on a quand même des poubelles qui débordent, des trucs, c'est vraiment dégueulasse, c'est monstrueux, quoi. Il serait peut-être temps en 2026 que l'on fasse un pas en arrière et qu'on essaie de comprendre pourquoi on en est là. Pourquoi il y a autant d'ordures? Pourquoi il y a autant de trucs à jeter, en fait, dans nos sociétés? Parce que c'est pas seulement chez nous, hein, c'est partout sur la planète. Il y a un problème global de poubelles. Et il faudra prendre ce problème à bras le corps. Qu'il y ait des gens qui réfléchissent réellement, parce que bon, j'imagine que ça doit être des gens qui ont un quotient intellectuel un peu micel, qui est mi-raisin, qui pense à ça. Ça va pas vite, les poubelles continuent à grimper. Il faut que l'on analyse réellement nos poubelles. Et il faut que l'on prenne le temps de comprendre pourquoi c'est comme ça, pourquoi partout en Occident, dans toutes les villes, il y a ces containers au milieu de la route, au milieu de la rue. Quand tu circules sur le trottoir, il y a des poubelles à New York, à je sais pas où, à New Orleans, je t'en parle pas. Enfin partout, ça va pas quoi. Il faut qu'on arrive à réfléchir réellement. Pourquoi savoir pourquoi on a autant de trucs à jeter? Pourquoi est-ce que les gens sont obligés parfois de s'en débarrasser dans un coin parce qu'ils ont un peu la flemme, parce que le conteneur est plein, parce qu'il y a des endroits où on fait payer le poids, etc. Mais il est temps maintenant de s'occuper de ça, de s'occuper de notre problème de poubelle. Il y a de toute façon beaucoup trop d'emballage. Là-dessus, on est d'accord. Mais il faut qu'on prenne deux minutes pour sortir de cette ornière qui est une ornière planétaire. Patrick Bruel a annoncé qu'il se retirait de la tournée des Enfoirés. C'est bien la tournée des Enfoirés, t'y vas toi un peu ou pas? T'y vas ou t'y vas pas? Bon. Il semblerait que nos gouvernants ont commencé à comprendre que les écrans, les caméras, les téléphones portables sont des ennemis de la discrétion. Donc, ils ont enfin commencé à faire des réunions dans lesquelles il n'y a pas de téléphone portable, ni d'ordinateur, ni de réseau, ni de rien du tout. Donc, des réunions avec papier, crayon, voilà, où ils se retrouvent autour d'une table. Après, il faudra réfléchir à l'intérêt de toutes ces réunions, hein, puisque ils ne cessent de se réunir et peu de décisions sont prises. Mais en tout cas, c'est bien. J'ai trouvé que c'était bien. Le ministre de l'Éducation nationale a parlé d'hygiène numérique. Ça, c'est beau, ça. C'est un littéraire, ce mec-là. C'est bien. Il y a un John Daguita. C'est un Américain qui a détourné 46 millions de dollars en crypto-monnaie et il est parti se dorer la pilule en Guadeloupe. Boum, boitac, boitac, doum, boitac, boitac, doum. Bon, finalement, on a décidé de le rendre aux Américains. Hop, il va retourner là-bas et il va voir un peu comment ça se déroule. Depuis plusieurs jours, je te parle d'une petite qui s'appelle Ileana. Qui a disparu. Elle a disparu à Ivry-sur-Seine, donc aux portes de Paris. Elle a disparu il y a 15 jours et on l'a retrouvée. Voilà, elle a été retrouvée à la Courneuve, ce qui est pas très très loin. Mais personne, alors ça c'est bon, elle a disparu, on n'en a pas fait beaucoup de bruit. On l'a retrouvée, on en a fait encore moins. Et je n'ai pas compris, c'était une petite qui faisait la manche à Ivry-sur-Seine, où apparemment ils ont un camp là où ils habitent. Et je n'ai pas compris ce qu'elle avait fait, ni rien, on nous explique pas. On nous explique pas, on sait rien du tout. Bon, en tout cas je suis content qu'on l'ait retrouvée cette petite fille. Parce que ça faisait froid dans le dos. Et puis, la Russie vient de signer un accord de coopération militaire avec les talibans. La Russie, c'est elle qui nous canarde. Et ouais, maintenant elle est avec les talibans. Vu qu'il y en a quelques-uns chez nous. Aïe. Elle est bien causée, hein, maintenant.

0: Si, elle fait du judo. Ouais. Ouais, mais on entend tellement de trucs, j'ai pas confiance. En plus, son prof de judo, il est très bien, très compétent, très tout ce que tu veux, mais il a le pyjama ouvert au niveau du torse. Moi, ça me dérange beaucoup.
1: J'ai pas bien compris. Je n'ai pas bien compris ce qui se passait chez Duralex. Ah. Duralex, c'est une entreprise française là, qui est vers Orléans, qui fait des verres. Et ça allait pas bien. Ils ont fait une cagnotte avec une promesse donc de dons des gens autour de 20 millions d'euros. C'est énorme. Ils ont proposé, enfin l'ancien donc président a proposé de mettre en place une SCOP, donc une coopérative, quoi, en gros, avec les salariés qui deviennent des patrons, je sais pas quoi, bah, chacun met 500 balles sur la table et devient un peu le propriétaire de la boîte. Donc, ce qui est pas mal, très intéressant. Et, donc ça, c'était au mois de novembre 2025. Nous sommes en mai 2026, c'est-à-dire qu'il y a 6 mois. Il y a 6 mois, voilà, on a fait tout ça, ils ont, hop, badaboum, ils ont monté leur truc. Aujourd'hui, on nous dit, que l'entreprise va être en redressement. Ils ont mis à la porte le patron là, le responsable, ils l'ont foutu à la porte. Et son fils aussi qu'il avait emmené pour être responsable des finances ou je sais pas quoi. Et puis donc l'entreprise a continué à fonctionner et on apprend que les salariés n'ont reçu, alors je sais pas si c'est tous ou une partie, n'ont reçu que 50% de leur salaire. Combien de fois, je sais pas si c'est une fois ou si c'est tous les mois depuis le mois de novembre. Que le trou est gigantesque. Que l'entreprise a du mal à s'en sortir et qu'il y aurait des erreurs de gestion. En 6 mois. Hein, 6 mois. Hein, c'est pas l'heure des bilans, 6 mois. Comment c'est possible? La région a mis du fric. Orléans a mis du fric. L'État a mis du fric. Les donateurs ont mis du fric. Donc ça fait beaucoup de gens qui se mettent derrière le bazar pour que ça puisse avancer. Comment se fait-il? Que l'entreprise, non, c'est une scope, donc tu peux pas mettre de fric dedans, vieux. Mais oui, s'il en parle, c'est parce qu'il a mis d'argent. Non, en fait, non. Bref, vous comprenez rien. L'organisation des sociétés, c'est pas une entreprise commerciale. Donc, comment les actes de gestion du mois de novembre, on imagine de décembre, ont déjà, quelques mois plus tard, porté leurs fruits au point que les salariés ne touchent que 50% de leur paye. On imagine qu'il y a quand même des clients, quand même, qu'il y a quand même quelques clients au bout. On nous a expliqué que le chiffre d'affaires devait être autour de 30 millions là, ou l'année dernière, et que normalement, pour que ça aille bien, il faudrait qu'il fasse 35 millions. Il y a quelque chose que nous explique pas, je pense. Il manque dans tout ce qu'on nous dit, il manque des éléments. Pourquoi est-ce qu'on a mis ce monsieur à la porte alors qu'il avait été désigné comme directeur général? Pourquoi est-ce que son fils part dans l'eau du bain? Pourquoi est-ce que les salariés ne touchent que 50% de leur paye? Où sont les clients? Comment, enfin, tu vois? C'est un truc, il y a un truc il nous manque un élément, il y a un truc qui va pas. Est-ce que personne ne nous dit si dans la promesse de dons, donc des 20 millions, combien ont été versés? Bon, parce qu'on imagine bien que si la promesse était de 20 millions, bon, on sait bien qu'il y a plein de gens qui disent « je vais » parce qu'il y a des cousins qui sont autour d'eux. Et puis après, quand quand les cousins sont plus là, ils n'envoient plus la caillasse. Donc combien, on n'arrive pas à savoir combien réellement l'entreprise a touché donc des dons. Qu'est-ce qui ne va pas? Il y avait un repreneur potentiel, si j'ai bien compris, au mois de novembre, qui a été mis sur la touche au profit donc de la SCOP. Bon, qu'est-ce qui voilà, qu'est-ce qui se passe? Voilà. Qu'est-ce qui se passe? Moi, j'aimerais bien qu'on en sache un peu plus. On nous a trempé un peu dans...

éponger, on va faire oublier la dette à certains. Certains ne seront pas payés, d'autres seront payés plus tard ou pas ou partiellement, etc. Pour relancer la machine. Mais il faut avant toute chose que l'on arrive à comprendre pourquoi. C'est-à-dire quel est le problème? Qu'est-ce qui ne... Tu vois? Et cette explication-là, on l'a pas. La levée de fonds va nous être très utile pour améliorer nos coups de ciseaux et la qualité du verre. Le matériel que nous avons actuellement est très ancien et commence à être dépassé. Aujourd'hui, il y a des techniques beaucoup plus adaptées pour couper les gouttes de verre plus rapidement sans laisser de marque. Explique dans un communiqué Manuel Mota, responsable des opérations et process verriers au sein de Duralex. D'accord, mais on en est où alors? Parce que bon, soit ils ont pris le pognon pour acheter les nouvelles machines et donc ça a fait moins cher, soit ils n'ont pas pris le pognon pour acheter les nouvelles machines. Bah donc, alors la consommation électrique, j'imagine, des vieux bazars doit être à peu près le même, mais on n'a pas de... On n'a pas d'explication. Je trouve ça un peu dommage. C'est-à-dire que dans la manière qu'on a de nous informer, c'est un peu la même, ça va énerver certains ou certaines, c'est un peu la même que pour le climat, c'est-à-dire qu'il y a une réalité qui est là, qui est palpable. Et puis il y a les discours qui sont souvent, qui ne permettent pas de rapprocher la réalité de la théorie. Et je trouve que c'est dommage parce que c'est une histoire qui pourrait nous, qui devrait normalement nous toucher. L'histoire de Duralex, c'est une histoire qui nous touche normalement. Mam.

C'est bon ça. En été 2024, les salariés reprennent la boîte en scope. Les travailleurs reprennent leur destin en main. La réalité, l'apport personnel demandé à chaque salarié était entre 500 et 2000 euros. Devenir patron pour le prix d'un smartphone d'occasion. Pour que la scope démarre sans dette, Orléans Métropole rachète le site industriel pour 5,5 millions d'euros en juin 2025, une collectivité locale dont la dette explose déjà. La scope n'a jamais volé de ses propres ailes. Son plan reposait sur 1 million d'euros de prêts de la région, 750 000 euros de BPI France et diverses perfusions publiques. Un total approximatif autour de 50 millions d'euros d'argent public englouti. Bon. Ils avaient fait une photo avec Marine Tondelier, Olivier Faure, Antoine Léaumont, Lucie Castets. Bon, voilà, c'est nos champions, hein, ceux-là. C'est les gagnants. 50 millions plus tard, voilà, on en est là. Allez, message dans ma boîte. Maurice@mauriceradiolibre.com. Alors, qu'est-ce qu'on a comme message? Message de Philippe, il a 56, il est à Halluin. Bonsoir Maurice. Nicolas a vécu une expérience fantastique qui a failli le faire pleurer. Il a réussi à donner à son neveu adolescent des conseils pour bien entamer sa nouvelle relation. Nicolas est célibataire depuis pas mal de temps, je crois. Les conseilleurs ne sont pas les payeurs, même si les deux interlocuteurs ont le même sang qui coule dans leurs veines. Enfin bref, c'était drôle. Bonne soirée à tous. Ouais, pour comprendre ce message, il faut se reporter à l'émission d'hier, qui était une émission un peu marrante. Hein. Ouais, on en a pour notre... pour nos rencontres. Message de Michael, il a 43, il est à Paris. Bonsoir Maurice, je t'avais écrit un mail il y a un mois pour défendre un participant dont je jugeais le traitement à l'antenne trop dur et donc révoltant. Je pense avoir agi sous le coup de la colère et ne pas avoir assez analysé la situation. En effet, j'imaginais qu'en laissant les gens se répandre à l'antenne, en attirant l'empathie, cela les apaiserait. Seulement, j'observe depuis un mois Nicolas de Wavre utiliser la même technique en prétextant son sevrage et je vois où cela s'amène à des injures, des invectives, de l'irrespect à l'antenne et un climat de tension permanent sur le chat. Je te prie donc de bien vouloir m'excuser d'avoir été aussi désobligeant et injuste dans mon précédent message. Michael, 43 à Paris. Heureusement que je suis imperméable, hein, Michael, t'as eu ? Je me souviens pas du message, mais bon. Imagine. Message de... Comment il s'appelle celui-là ? Gestin, il a 41, il est à Paris. Salut Maurice. Hier, je suis allé dans une très bonne fromagerie. J'ai été servi par deux petites blondinettes de 20 ans, toutes fraîches. Aïe. Elles étaient un peu coincées, j'ai remarqué, pas souriantes. Bref, j'ai pris du Bria Savarin, du Saint-Nectaire, un comté suisse et du parmesan. Pour celui-ci, il y avait un morceau intéressant, mais trop gros pour moi. J'en voulais moins. J'ai demandé à la fille de me donner une plus petite part. Elles se sont parlé entre elles, comme s'il y avait quelque chose qui n'allait pas. L'une me regardait, moi je la regardais. Elle m'a demandé quelle taille. J'ai dit à peu près 2 cm d'épaisseur, ça faisait en gros 150 grammes. Celle qui m'a servi a tiré une tronche comme si elle était dégoûtée. Tout ça parce que j'avais demandé un peu moins que le morceau déjà sous cellophane. Ouais, ça faisait chier de défaire le cellophane, de couper, de remettre le cellophane. J'ai payé, j'ai pris les fromages et je suis parti avec... un petit au revoir et très vexé. Tu aurais fait quoi à ma place, Maurice, quand tu te serais aperçu que ça allait déranger de couper la plus petite part? Le gros morceau faisait peut-être 400 grammes. Bon, qu'est-ce que j'aurais fait? J'aurais fait comme toi, j'aurais pris mon morceau de fromage et je serais parti. Si je veux 150 grammes, je prends 150 grammes. Et puis voilà. Mais il y a quand même, je pense,
il y a quand même un problème. De plus en plus souvent, je trouve qu'il y a un problème avec les commerçants, les petits commerçants. C'est-à-dire que je trouve qu'ils sont de plus en plus, de moins en moins joyeux, on va le dire comme ça. C'est-à-dire que ce qui, à mon sens, peut justifier qu'on se déplace pour aller dans un commerce, ce n'est même plus la qualité. Tu vois, parce que le comté, par exemple, on peut l'acheter directement au fabricant de comté aujourd'hui. Directement à la, je sais pas où, à la ferme, machin truc, là, où ils font l'affinage et la vente. Chut. On peut demander au mec qui nous envoie ça par camionnette là et hop on l'a. Donc ce n'est plus la qualité en dehors de quelques commerces bien spécifiques. La plupart du temps, ce qui nous envoie vers un petit commerçant, c'est son attitude, son magasin là. Mais je trouve que, alors c'est sans doute parce que la pression est forte, que les commerçants sont de plus en plus souvent soit de mauvaise humeur, soit pas très contact, soit en train de râler. J'étais dans un commerce la dernière fois là, le mec il râlait parce que son collègue, il devait prendre les gants pour couper le pain. Il y avait du pain au lin, le mec. Je croyais que c'était marrant, ça, le pain au lin. C'est un pain un peu noir avec des trucs. Et je lui ai dit, tiens, je vais essayer votre pain, là. Et le mec, donc, il a mis des gants pour prendre le pain. Et pendant tout le service, il a râlé après un collègue parce que le collègue n'avait pas mis des gants à sa taille. Donc, il n'a pas pu les enfiler complètement. Et donc, il était de mauvaise humeur, le mec. Il était de mauvaise humeur à cause de son collègue. Et moi, j'étais là en face de lui. Et puis après, il m'a dit, ouais, vraiment, c'est quand même pas normal, je sais pas quoi. Et je lui ai dit, je sais pas. Je sais pas si c'est normal. Et je me suis demandé si je reviendrais dans son commerce. Je me suis posé la question. Parce que je ne sais pas si les petits commerçants aujourd'hui se rendent compte de l'enjeu. Tu vois, s'il n'est pas temps de se forcer un peu, de se fatiguer, de regarder la gueule du magasin, de comparer peut-être aux produits qu'il y a sur Internet, au prix qu'il y a sur Internet. Parce que le comté que tu vas acheter directement à la ferme, là, il est beaucoup moins cher si tu l'achètes à distance, transport compris, que si tu vas l'acheter chez la crèmerie du coin de la rue. Hein. Bon, tu viens parler maintenant, autrement, je plie, c'est vendredi. Attention, je suis à Paris.

0: Baria, 52 ans, Paris. Tu m'aimes ou tu ne m'aimes pas? Dis-moi, tu veux ou tu ne veux pas? Car moi je suis là. Et surtout, je ne me lasserai jamais de toi. Je suis prête à t'offrir mes lèvres, ma bouche, ma chatte, le bas de mes reins. Cependant, j'exigerai de toi plusieurs choses. Me cambrer, me prendre, me faire vibrer et enfin jouir. Et tu m'entendras te dire encore, j'en veux encore, Maurice.
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1: Ouais, donc fais comme Baria, écris un texte, choisis-en un, enregistre-le avec ton téléphone portable, sans bruitage, sans musique, en t'assurant que ça ne dépasse pas la minute. Envoie ton enregistrement dans ma boîte, maurice@mauriceradiolibre.com. Et si ça nous va, tu t'entendras. Message 2, regardez par ici. Ici, là. Qu'est-ce qu'il y a? C'est coincé ou quoi? Ah non. Message de Gaston, il a 58, il est à Paris. Bonsoir Maurice, tout d'abord, salut amical à Robert que j'ai écouté attentivement. Un Robert sans cappuccino pour cette fois-ci qui nous fait partager son métier, ses réflexions. J'aime beaucoup. William est tellement sympathique, point de suspension, à entendre dans ton émission. Et Nicolas aussi, malgré ses excès, je devine une sensibilité hors du commun qui, hélas, s'est fait rattraper par des bêtises, drogue, victimisation, pensée à l'emporte-pièce. Maurice, t'as du métier de l'excellence et grâce à toi qui sais gérer tes auditeurs, tout le monde peut s'exprimer. Bravo, voilà le style de diversité pour laquelle j'adhère. Bien à toi. Très bonne émission et rock and roll, dit-il. Eh oui, je te l'avais dit qu'elle était bien cette émission. Elle est vraiment bien, vraiment super. Un message de mon voisin quand je suis en Auvergne. Will, il a 43, il est à Beaumont. Bonsoir, amiral Maurice. Les volets de la Villa Roya sont bien déployés. Pas d'intrusion. J'y veille. Sacré Roland Garros avec des matchs de légende. C'était le cas ce soir. Que va-t-il se passer demain pour la finale de la Ligue des Champions ? En avance, bonne fête à toutes les mamans. Vive la République, vive la France et rock and roll. 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Notre pièce de théâtre attend, bien entendu, avec impatience que tu mettes ton grain de sel, que tu proposes quelques dialogues ou des scènes ou une scène complète, une trentaine de lignes max, hein. Pas plus que ça. Et si tu ne fais pas ça, tu peux aussi proposer ta voix pour enregistrer. En général, le vendredi, un peu on se dépêche, on enregistre la dernière scène. Je te propose dès maintenant d'écouter la scène de ce vendredi. Comme ça, tu vas pouvoir savoir un peu où on en est. Et si ça se trouve, peut-être même t'intéresser un peu à la chose. Et si jamais tu en as raté un bout, va sur notre site internet. Tu verras, il y a à peu près tout ce qu'il faut pour tout comprendre.
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5: Benjamin, 46, à Muguet.
6: Catherine, 60, Arcachon.
7: Coucou, c'est Lily, 39 ans, Ipswich du Royaume-Uni.
8: Patrick, 44 ans, Ipswich au Royaume-Uni.
9: Thibaut, 42 ans de Paris.
10: Dans l'obscurité du porche, Georges s'effondre, glissant le long du mur. Marguerite masse son épaule meurtrie, le souffle court. Georges.
11: Je n'en peux plus, Marguerite. Laisse-moi. Dis aux autres où je suis qu'ils viennent me chercher.
10: Marguerite.
12: Tais-toi, Georges. Je ne vois pas du tout comment contacter les autres, et encore moins où ils sont.
2: Allez, on va y arriver. Regarde, la ruelle est déserte.
10: Soudain, une ombre se détache du fond de l'impasse. Un homme, chaussé d'épaisses chaussures de marche sombre, s'approche d'un pas vif et silencieux. C'est un membre de la HPA, humanoïde aux pieds agiles. Le HPA.
2: Restez pas là, les drones de l'IA triangulent la zone. Suivez-moi, je vous accompagne en lieu sûr.
10: Marguerite.
2: Mais vous êtes qui, vous ?
10: Le HPA.
2: Pas le temps de parlementer. Prenez son autre bras, on va couper par les égouts.
10: Grâce à l'appui du résistant, la progression s'accélère. Il s'engouffre sous une trappe en acier de la ruelle, marchant de longues minutes dans un dédale humide, avant de déboucher par une trappe étroite dans une sorte de parking souterrain désert, lugubre et poussiéreux. Emmené par le HPA en un temps record, il se retrouve devant la porte, dissimulée de la planque de Mirella. Le temps de se retourner, le HPA n'est plus qu'une silhouette dans la pénombre. Mirella et Nicolas les attendent, penchés sur des cartes obsolètes, loin des réseaux connectés. Mirella.
12: Georges, mon Dieu, ta jambe! Mais t'as été attaqué? Attends, j'attrape la trousse de secours.
10: Georges.
11: Ça va aller maintenant. Non, personne ne m'a attaqué. Je suis foutu en l'air tout seul dans le noir.
10: Nicolas.
3: Heureux de te revoir. Je pensais pas que tu réussirais. T'as eu chaud, on dirait.
10: Marguerite, s'asseyant sur une caisse.
2: On est en sécurité ici? Et les autres? Où est Jean-Pierre? Il s'est livré à l'intelligence artificielle pour que je puisse filer. Qu'est-ce qu'ils vont lui faire?
10: Mirella.
12: On ne peut rien pour Jean-Pierre pour l'instant, Marguerite. S'il est pris par le système, l'IA doit le contrôler maintenant. Il faut penser à la suite.
10: Georges, grimaçant pendant que Nicolas lui bande la cheville.
11: Il faut sortir les musiciens de la salle de répétition. Robert, Colin, Marc, ils sont pris au piège là-bas. Les portes sont verrouillées. On a fui par une brèche, mais ils nous ont pas suivis. On n'est pas revenu pour leur dire qu'il y avait une issue.
10: Nicolas.
3: Y a pas moyen de hacker les caméras de rue ou de la salle pour voir où ils en sont? On peut pas simuler une alerte incendie pour forcer l'ouverture des portes?
10: Mirella.
12: C'est l'intelligence artificielle qui dirige tous ces systèmes. S'il n'y a pas réellement de feu, il n'y aura pas de lancement du dispositif incendie. Eh oui, s'il n'y a pas de feu, faut que je demande aux autres ce qu'ils en pensent. Mais je crois que c'est notre seule chance de les évacuer. Si l'IA ne les contrôle pas déjà, si on les sort de là, ils seront fichés dissidents, comme vous d'ailleurs.
10: Tous ignorent que dans la salle de répétition, les portes se sont ouvertes d'elles-mêmes. Colin et Marc sont immédiatement rentrés chez eux. Seul Robert est resté, décidé à leur emboîter le pas, avec Ghislaine, sa femme adorée.
1: Voilà, c'était donc notre pièce de théâtre, la mouture d'aujourd'hui, vendredi 29 mai 2026. Donc si tu veux participer à l'écriture de cette pièce de théâtre, donc il faudra que tu t'intéresses un peu à l'histoire. Sinon, tu peux simplement prêter ta voix pour que ça puisse pour que tu puisses participer à cette pantalonnade, qui est un objet un peu différent. On avait fait la nouvelle de l'été. On avait fait un truc un peu marrant il y a quelques années. Et là, cette année, on a décidé de faire la pièce de théâtre de notre but et de la jouer un de ces jours dans un petit, une fois qu'elle sera terminée, dans un petit théâtre parisien. Message dans ma boîte maurice@mauriceradiolibre.com. Maurice 59 anime. Bonjour. Et oui, on s'appelle pareil. C'est bien. Je voulais te demander si un soir, il y aurait une émission entièrement consacrée à la lecture de mails et aux musiques jouées demandées par les auditeurs. Non, c'est pas prévu ça, Maurice. Non, on n'a pas ça dans notre ligne de mire. Il est 22h, tu as décidé de ne pas venir. Je te souhaite une très agréable nuit. Je te donne rendez-vous lundi soir à 21h.

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Bonsoir, c'est Céline, 56 ans à Paris. Je vous propose d'écouter un morceau du groupe Imagine Dragons, qui est un morceau que je trouve particulièrement frais, pêchu. Voilà, je pense que comme le dirait Maurice, celui-là, il faut le danser. Très bonne fête de fin d'année à tout le monde et à très bientôt.

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